0: 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Did you have traffic for me?
1: Just checking to see if those units still need air support. I believe we're down for weather, sir.
0: Any 89 Zebra unit can advise if you still need air support.
2: 89 Zebra 11, negative. Disregard anyone and everyone that's not here already.
3: I'm control.
4: That's clear.
1: Everyone else clear on it?
4: That's clear. It looks like it's...
3: I'm out of the tank.
4: Charles 85, that's clear. One detained at 1304.